0: c'est ce que je dis, c'est qu'on ne peut pas agir. Je recommanderais la même chose pour les autres. C'est que si l'action existe, c'est des constructions de l'histoire. En Europe, c'est que les peuples ne peuvent pas voter leur propre disparition. Ils existent à l'insu leur plein gré. Mais c'est la même chose pour les Italiens, pour les Espagnols, pour les Polonais. C'est-à-dire que, contrairement à ce qu'on dit, les sociétés d'Europe orientale ne vont pas bien du tout. Et je dis, hors de ce cadre national, la démocratie ne peut pas fonctionner, les individus, les citoyens ne peuvent pas être responsables, on ne peut pas prendre de décisions économiques. Donc, c'est pas juste de se protéger contre les autres. Il s'agit de se mettre dans un cadre où on peut agir solidairement, être responsable de soi.
1: À quoi ressemble ce cadre? Alors, si c'est pas, on revient aux États-nations.

0: c'est surtout lié à la solidarité et à la liberté. Et la solidarité, c'est qu'on doit jouer collectif et non pas jouer tout seul dans son domaine. Et avant de penser à nous, on devrait la solidarité. C'est ça le terme de solidaire. C'est-à-dire on pense déjà aux autres et il y aura une réciprocité. Et il faut jouer collectif si on veut retrouver la liberté qu'on a perdue. Ça fait 50 ans qu'on le perd au fur et à mesure. Mais là, si on veut dire, le confinement est l'aboutissement de la perte totale de liberté. De devoir avoir un papier pour aller se promener, c'est une hérésie. C'est une hérésie de la liberté. Et si on ne veut pas, pour nous et nos enfants, avoir un monde dans lequel on puisse vivre, il faut arrêter tout ça. C'est nécessaire, c'est vital.
1: Police violente, je te vois. Parce qu'on veut interdire à la population de publier des images faites de la police, même si on prétend la laisser filmer. On sait très bien que quand on sortira un appareil photo pour faire des images d'une violence policière, la police va dire vous n'avez pas le droit de filmer, va nous arracher l'appareil, va marcher dessus et va faire en sorte que les images ne puissent pas être publiées. Et si elles étaient publiées quand même, parce qu'elles auraient été envoyées sur le cloud ou quelque chose comme ça, alors on serait accusé de l'avoir fait dans une intention malveillante. Il n'y a pas d'intention malveillante, c'est un procès d'intention, et quand ça arriverait en justice, c'est à la justice de décider si c'est malveillant ou pas, mais en attendant, il faut que ça puisse être publié si c'est malveillant. La malveillance, là, elle est dans ceux qui écrivent la loi, dans ceux qui ont écrit l'article 24. Mais d'interdire de publier déjà, c'est une heure, et de publier avec une intention malveillante, les trois mots qui se suivent sont incompatibles. Si c'est un malveillant, ça sera vu plus tard. Le fait de publier, c'est une autonomie, on a le droit, c'est la liberté d'expression. Et le fait de filmer, c'est la liberté de faire. C'est un acte non violent, le film. Ce qui sera dans la caméra, c'est ceux qui sont en face qui construisent l'image. C'est pas ce qu'il y a.
2: La force s'appelle droit, aux mains de l'individu, elle s'appelle crime. C'est extrait d'une chanson des Berruyers Noirs qui s'appelle Promo de l'univers. C'est la main de l'individu, quand on utilise la force, c'est direct la prison.
3: Le peuple, c'est le peuple mort au loin.

C'est important de discuter, je pense que c'est ça. Et surtout, c'est important de discuter pour que vous deveniez d'accord avec nous.

Ouais, même je sens que c'est. L'année dernière, j'ai été voir une Itako, qui est une chamane japonaise, et qui parle avec les morts. Donc tu vas la voir, puis tu lui dis avec qui tu veux communiquer. Et les cloches sonnent.

un gros Roland. Donc Roland était un brigand qui, bon, apparemment logé ici, puis il allait fumer Marseille dans la nuit, quoi. Il a fini par être pris, je crois qu'il a été roué, hein, et après, pendant des décennies, la grotte a été pillée parce que la légende disait qu'il y avait laissé un trésor. Et alors, apparemment, personne n'a jamais trouvé le trésor, ou alors un l'a trouvé et a su être assez discret. Par contre, du coup, elle a été saccagée. Moi, je l'ai parcouru plusieurs fois en spéléo. Elle est dévastée. Elle est dévastée. Donc maintenant, elle est interdite parce que depuis qu'il y a le parc national, ils ont instauré, c'est bien logique, la protection des espèces de chauves-souris qui sont...

C'est dans les friches ou les prés que les criquets passent l'été. Tout le jour, et chacun selon sa cadence, ils frottent leurs pattes sur leurs élytres. Dans ce concert grésillant, Homocestus tient la crécelle.

en fait, c'est une espèce de film noir et blanc, c'est un film de Kurosawa, c'est des films en 45. Il y avait des Américains au Japon, et puis vous voyez des mecs habillés en samouraï, c'était mort de rire. Et le film, c'est...

Tu sais comme ils sont là, des hommes au Japon là, qui piraient et tout ça. Et puis il y a des mecs super baraqués. Il y a des têtes de moines, tout ça, mais bon, ils sont un peu balèzes quand même, tu vois. Ça, c'est samouraï. Et le porteur, il leur dit « Oh putain, mais ah, vous faites la montagne avec moi parce que tu portes des marchandises, en fait, tu vois. » Puis le porteur leur dit que il y a le shogun qui préfère tuer son frère. Tu m'as suivi jusque-là?

Et donc le shogun veut faire tuer son frère, et son frère il est accompagné d'une bande de moines. Et donc il est avec eux en fait, mais ils se rendent pas compte. Et donc ils sont cons parce que voilà, donc il y a un mec qui est capable de plein de trucs, tout ça, et puis ils sont là, et à un moment donné ils sont morts de rire parce qu'ils font une espèce de halte. Et en fait il est avec ses mecs en fait. Donc il est avec les mecs, l'escorte du frère du shogun. Et il leur a dit que de toute façon ils sont attendus en haut de la côte par les méchants quoi, tu vois. Tu m'as suivi, je veux dire ?

en fait, donc, les mecs, ils essaient de prouver qu'ils sont des moines. Et ils arrivent à le prouver. C'est juste ça, l'histoire, tu vois. C'est des hommes qui marchent, enfin, tu peux dire. Tu vois. Et ils disent, ok, c'est bon, on peut passer. Et après, non, mais attends, ce qui est trop beau, c'est qu'après qu'ils sont passés, ils ont passé le truc. Mais c'est juste ça, putain, mais c'est franchement, c'est peut-être le plus beau film du monde. Et après, quand ils sont passés, il y a des mecs qui leur courent après, tu vois, et ils se disent, bon, c'est bon, ils vont nous niquer, tu vois. En fait, non, c'est que le gouverneur de la frontière, il leur donne du saké pour s'excuser de les avoir arrêtés. Et ça, franchement, j'ai jamais vu ça dans aucun film.

0: ça a un genre que dans laquelle les observateurs
1: ont c'est le Saint-Jean et la Suisse qui ont un drapeau blanc.
2: Directeur de la CGN, l'entreprise propriétaire de cette club, vous dira également quelques mots.

0: soleil, un banc. Comme ça. Et tous les sabbats du coin venaient discuter sur le banc. Mon père travaillait et les autres saluaient de moi. C'était comment le café du commerce du coin, tu vois, ils racontaient toutes leurs histoires. C'était super comment.
1: Bah, tu vois, il y en a qui ont dû rentrer dans l'hôtel, là, il y a des trucs, des graffitis sur les fenêtres.
0: Ouais, carrément.
1: Et là, il y avait quoi? Il y avait une terrasse ou...
0: Alors ça, c'était un auvent, une verrière, ça, ce qu'ils ont relevé.
1: D'accord.
0: C'était une verrière, ils l'ont relevé pour pas que ce soit dangereux, ils ont enlevé les... C'était joli, hein. Là-dessous, l'hiver, on faisait du patin à roulettes, nous.
1: Ah ouais.
0: Parce que c'était à l'abri.
1: Ah oui.
0: Puis c'était bien lisse, tu vois, ça allait bien, les patins à roulettes. La maison à Roger Fillon, tu te souviens pas, toi, si
1: Si,
0: si tu dois t'en
1: aller,
0: souvenir.
1: Ouais. Oui, oui. On a déjà dû aller le voir.
0: Oui, oui, parce que papa y a travaillé, là. Ça, c'était la douane. Et les douaniers, ils attendaient, là, que... Enfin, entre deux bateaux, s'ils n'avaient pas des écritures à faire... Les écritures, elles se faisaient là-bas, dans la maison de la douane.
1: Ouais.
0: Puis eux, des contrôles... Bon, ils partaient en... Ils avaient des rondes, quand même. Ils faisaient quand même pas mal de rondes. Tout au bord du lac, ici, à le chemin des douaniers. Quoi. Et puis, comment ils s'appelaient? Oh, ils ont mis un carrousel, ça, c'est bien, là.
1: Oui, il est joli.
0: Oui, c'est sympa. Tiens, il vient d'Annecy, non? Regardez. Moi, il s'appelait Modaf Paris, qui vendait des glaces. Alors, les glaces à Modaf, je vais vous dire qu'il y avait beaucoup de flotte. On s'en est mis jusque-là.
1: Ça, c'est quoi?
0: C'est les rails. Alors, il y a l'autre môle qui est là-bas, on va aller le voir. Et depuis ce môle arrivaient les barques de Meiry, tu sais, les grosses barques, qui transportaient tous les matériaux sur le lac. Tout ce qui se faisait comme trafic, c'était par le bas. Alors ils débarquaient là-bas au môle, et puis ils allaient jusqu'au funiculaire. Je te ferai voir, sur mon calendrier, il y a encore les trucs. Et au funiculaire, les matériaux remontaient en... Et moi, quand j'étais petite, alors je venais donner le café à mon papa. Alors je marchais comme ça. Quand j'arrivais, il n'y avait plus beaucoup de café dans ma tasse. Entre midi et deux, tu sais, nous on mangeait, puis lui, il fallait soit Daniel, soit lui, et on avait inquiété à la location. Alors j'allais porter le café à mon papa, alors je le retrouvais dans sa chaise longue, le chapeau de paille sur la figure, tu vois, puis il faisait sa sieste. 20 minutes, tu vois, comme mon enfant. Il arrivait à lui porter son café, mais le pauvre café, il était... Il n'y avait pas beaucoup dans la tasse. Location de bateau qui était au Pérou. Tu sais, les Pérous qui sont poissonniers vers chez nous. Mmh. Les parents, ils avaient une petite location, mais moins importante que celle de Papa Foc. Et les pêcheurs, là, ils étaient amarrés, là, les pêcheurs du lac. Et ils réparaient leurs filets, là. Alors, ils tendaient des grands trucs de bois. Il les suspendait, puis c'était souvent les dames qui réparaient les filets, là. Ils ont mis des trucs, là, au château.
1: Allez.
0: Ils doivent faire des petits événements de temps en temps.

les anneaux pour attacher les grosses barques, ça. Ils les ont gardés, ça c'est bien.